0: travesse pour l'église. Tout. On est à droite. Et c'est quoi, par droit, là, on va se couper un peu. On est bien. Elle a bien la loi pour lui, pour soi,
1: Je vais vous montrer la matière à créer.